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4: Bonjour, le projet de loi contre les fraudes sociales et fiscales définitivement adopté hier doit faire entrer 1,5 milliard d'euros dans les caisses de l'État. La gauche dénonce un texte qui s'attaque avec plus de vigueur à la fraude sociale qu'à la fraude fiscale, selon elle. L'avocat général Damien Brunet a demandé hier de déclarer Nicolas Sarkozy coupable d'association de malfaiteurs dans l'affaire des soupçons de financement libyen de la campagne de 2007, un dossier jugé en appel depuis 8 semaines. Un peu plus tôt, le parquet général a fait une requête similaire pour les anciens ministres Brice Hortefeux et Claude Guéant. Le réquisitoire doit se poursuivre jusqu'à demain, mercredi. Une enquête a été ouverte pour assassinat en bande organisée et association de malfaiteurs, a annoncé le procureur de la République de Nice lors d'une conférence de presse sur les tirs qui ont fait 2 morts et 3 blessés hier dans le quartier des Moulins à Nice. Vers 15h30, un individu en trottinette a traversé la place des Amaryllis avant d'ouvrir le feu à plusieurs reprises et d'être pris en charge par une voiture qui a pris la fuite. Un homme de 27 ans a été arrêté et placé en garde à vue pour un projet d'action violente d'inspiration djihadiste. Le parquet national antiterroriste a requis l'ouverture d'une information judiciaire ainsi que son placement en détention provisoire. Ce ressortissant tunisien est soupçonné d'avoir projeté une action contre le musée du Louvre. D'importantes difficultés de circulation sont attendues sur l'ensemble des grands axes du pays dès demain, mercredi, prévient Bison Futé, avant le pont de l'Ascension et la fermeture des écoles pour 4 jours. Pour mercredi et dimanche, il est recommandé, dans la mesure du possible, de décaler ou de reporter les déplacements. C'est la fin de ce flash. Une très bonne journée à notre écoute.
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Bien le bonjour à toutes et à tous, heureux de vous retrouver en ce mardi matin. Allez, on est avec vous pendant 3 heures, de la bonne humeur, de la bonne musique et des petites infos avec Monsieur Alan et puis les pronostics du tiercé. On n'oublie pas Monsieur Tom Kazak qui sera là pour vous faire gagner des sous. Allez, on va vous envoyer un peu de musique, on est là pour mettre un peu de bonne humeur dans les foyers. On est parti et on revient d'ici quelques minutes. Bon mardi.

La météo pour ce mardi 12 mai, c'est du soleil, un temps toutefois instable avec de la fraîcheur, un petit risque d'averse est également possible, notamment sur l'Occitanie. Les températures pour ce mardi matin, 5 degrés pour Lille, 7 à Paris, Strasbourg et Brest, 8 degrés pour Cherbourg, 11 degrés pour Toulouse, 12 à Bordeaux et Biarritz, 14 degrés pour Marseille, Nice et Perpignan et 15 degrés pour Ajaccio. Et pour ce mardi après-midi, entre 14 et 16 degrés sur une moitié nord, il fera 14 en Alsace, 15 degrés sur la Bretagne, la Normandie et les Hauts-de-France, 16 degrés sur l'Île-de-France et le Centre-Val de Loire. Dans la moitié sud, entre 16 et 24 degrés, il fera 16 degrés dans la vallée du Rhône, 19 sur l'Occitanie et la Nouvelle-Aquitaine, 20 degrés en Corse, 21 à 22 autour du Golfe du Lion et jusqu'à 24 degrés sur la Côte d'Azur.

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1: Bonjour, bonjour à tous. Direction l'hippodrome de Chantilly et les 1200 mètres du parcours rectiligne à l'occasion du Quintet Plus de ce mardi 12 mai 2026. Il réunira 16 galopeurs âgés de 4 ans et au-dessus. Départ prévu 13h55. En tête de notre sélection, le 9, Mister Chang, au top de sa forme, adepte des parcours en ligne droite, il peut l'emporter. Suivi du 7, Siaopa, de mieux en mieux placé sur l'échelle des valeurs, il ne devrait plus tarder à refaire parler de lui. Le 16, Bouton Mélodie, confie à Marvin Grandin pour l'occasion. Le 15, Grand Scoop sur la montante actuellement. Et enfin le 13, Big Four Chester, préparé avec le plus grand soin pour cette épreuve. Il complétera notre sélection. Une sélection que vous pouvez retrouver sur ma chaîne YouTube Tom Kazak, les pronostics hippiques avec mes dernières minutes. Donc notre choix aujourd'hui. Premier le 9, Mister Chang. Second le 7, Siaopa. Troisième le 16, Wooton Melody. Quatrième le 15, Grand Scoop. Cinquième le 13, Big Four Chester. Le second choix le 14, le 10 et le 12. Et à vous la fortune.

Merci beaucoup Tom, et puis à tout à l'heure pour le rappel des pronostics du Quintet de ce 12 mai. La musique est là pour vous satisfaire, le meilleur de la musique chaque matin, dans vos matins pas chagrin. Très bon mardi.

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1: Bonjour à tous, l'horoscope de ce mardi. On débute avec les béliers, que vous êtes têtus. Les béliers, vous tournez le dos à de belles opportunités, véritablement dommage. Les taureaux, bonne nouvelle, les taureaux, votre sens de l'humour continue à faire l'unanimité. Les gémeaux, votre assurance est belle à voir. Les gémeaux, tous les regards sont braqués sur vous et vous adorez ça, vous vous sentez pousser des ailes. Les cancers, en ce mardi, l'union fait la force, rapprochez-vous de ceux qui ont les mêmes objectifs que vous. Lion, vous misez tout sur votre sourire et ça fonctionne plutôt bien. Personne ne vous résiste. Les vierges, la patience n'est pas votre fort. Vous montez trop vite dans les tours. Balance, on fait de plus en plus appel à vos services. Vous devenez indispensable. Félicitations les balances. Scorpion, vous recevrez de jolis compliments. Cela vous aidera à garder le sourire tout au long de cette journée. Sagittaire, vous recevez du soutien de la part de vos proches. Quel bonheur d'être si bien entouré. Les Capricornes, en ce mardi, vous avez du mal à vous ouvrir aux autres. Faites-vous violence, les Capricornes. Vous ne le regretterez pas. Verseau, rien n'arrive à vous décourager. Vous gardez la tête haute dans toutes les situations. Et enfin, les Poissons, tout le monde vous fait confiance. C'est vous qui menez la barque. Avec tout ça, belle journée, bon mardi.
2: Merci beaucoup Alain pour ce premier point horoscope et à tout à l'heure pour le rappel et bien sûr pendant toute cette émission avec les différentes petites chroniques. Belle matinée à tous, bon mardi.
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5: Bonjour, le projet de loi contre les fraudes sociales et fiscales définitivement adopté hier doit faire entrer 1,5 milliard d'euros dans les caisses de l'État. La gauche dénonce un texte qui s'attaque avec plus de vigueur à la fraude sociale qu'à la fraude fiscale, selon elle. L'avocat général Damien Brunet a demandé hier de déclarer Nicolas Sarkozy coupable d'association de malfaiteurs dans l'affaire des soupçons de financement libyen de la campagne de 2007, un dossier jugé en appel depuis 8 semaines. Un peu plus tôt, le parquet général a fait une requête similaire pour les anciens ministres Brice Hortefeux et Claude Guéant. Le réquisitoire doit se poursuivre jusqu'à demain mercredi. Une enquête a été ouverte pour assassinat en bande organisée et association de malfaiteurs, a annoncé le procureur de la République de Nice lors d'une conférence de presse sur les tirs qui ont fait 2 morts et 3 blessés hier dans le quartier des Moulins à Nice. Vers 15h30, un individu en trottinette a traversé la place des Amaryllis avant d'ouvrir le feu à plusieurs reprises et d'être pris en charge par une voiture qui a pris la fuite. Un homme de 27 ans a été arrêté et placé en garde à vue pour un projet d'action violente d'inspiration djihadiste. Le parquet national antiterroriste a requis l'ouverture d'une information judiciaire ainsi que son placement en détention provisoire. Ce ressortissant tunisien est soupçonné d'avoir projeté une action contre le musée du Louvre. D'importantes difficultés de circulation sont attendues sur l'ensemble des grands axes du pays dès demain, mercredi, prévient Bison Futé, avant le pont de l'Ascension et la fermeture des écoles pour 4 jours. Pour mercredi et dimanche, il est recommandé, dans la mesure du possible, de décaler ou de reporter les déplacements. C'est la fin de ce flash, une très bonne journée à notre écoute.
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2: Deuxième heure déjà de ce matin, pas chagrin pour ce mardi. Nous sommes ensemble encore pendant 2 heures, hein, tout simplement. Et puis de la musique, il y en aura tout plein encore pour vous divertir. Des petites infos aussi. Et puis on va d'ailleurs s'intéresser aux éphémérides de ce mardi. Bonjour.
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4: Bonjour à tous. Aujourd'hui 12 mai, l'occasion de souhaiter une bonne fête au Achille en cette journée internationale de l'infirmière. Achille incarne souvent le trouble fête du groupe, mais les gens apprécient sa compagnie pour son humour. Il est d'humeur imprévisible et peut se mettre rapidement en colère pour un rien. En dépit de ses quelques défauts, c'est un homme au grand cœur. Il apprécie le contact humain et prend soin de ses proches. Voici les faits marquants de ce 12 mai 1930. Jean Mermoz réussit la première traversée sans escale de l'Atlantique Sud à bord d'un hydravion entre Saint-Louis, le Sénégal et Natal, le Brésil. 1960, création officielle des URSAF. 1987, première transplantation cœur-poumon à Baltimore. 1992, disparition de Jacqueline Maillan, la comédienne française s'est éteinte à l'âge de 69 ans. 2008 en Chine, un séisme d'une magnitude de 7,9 fait plus de 20 000 morts et disparus. Un bon anniversaire à l'auteur-compositeur-interprète Michel Fugain, fondateur du Big Bazar, né à Grenoble, dans l'Isère. Et puis à Cyprien, le premier YouTuber de France. Avant de se quitter, le dicton du jour, la rosée de mai fait tout beau ou tout laid. Profitez bien de ce 12 mai, à demain.

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0: de la semaine.
1: Aujourd'hui, on parle application mobile avec l'application Paris Ma Ville, l'application qui vous simplifie la vie tout simplement. Grâce à l'application gratuite Paris Ma Ville, vous allez pouvoir découvrir l'agenda des événements parisiens, les dernières réalisations de votre quartier ou encore les horaires de vos lieux en temps réel. L'application vous permet également d'accéder à tous les services administratifs et numériques connectés à mon Paris. En tous les cas, l'application permet de se géolocaliser en temps réel, d'accéder via l'onglet à proximité à une carte recensant les lieux et les services autour de vous. Parmi eux se trouvent les indispensables du quotidien, les fontaines à eau, les toilettes publiques, le wifi gratuit, les bornes pour déchets. Sont également recensés tous les équipements dédiés à la pratique sportive tels que les piscines, gymnases, stades, espaces de street et les services administratifs tout comme mairie ou point emploi. L'application vous permet également de découvrir de nombreux événements organisés actuellement ou très prochainement en un clin d'œil. Spectacle pour les enfants, brocantes, expositions, concerts, ateliers artistiques, des animations sportives, des balades urbaines également. Des filtres également vous permettent de cibler vos recherches parmi ce large éventail de possibilités issues du site Que faire à Paris. L'accent est également mis sur l'accessibilité puisqu'il est possible de filtrer les lieux et les événements selon certains critères. L'accessibilité aux personnes à mobilité réduite et aux poussettes, l'accessibilité aux personnes déficientes visuelles ou auditives et un accueil disponible en langue des signes français. L'onglet service propose également des ressources précises pour répondre à certains besoins. Par exemple, 3 clics sont nécessaires pour savoir comment inscrire votre petit dernier à la crèche, votre enfant à l'école primaire ou votre ado au conservatoire. En vous connectant donc à votre compte Mon Paris, vous recevrez des notifications sur les démarches effectuées sur les services numériques de la ville. L'application propose également une sélection d'actualités du moment, qu'il s'agisse d'une information sur la vie parisienne ou d'un choix de sortie culturelle. Elles vous permettront de ne rien manquer. Une sélection de sorties rien que pour vous. Celle-ci s'affiche dans l'onglet « Événements » selon les intérêts que vous avez renseignés au préalable. L'application mobile Paris Ma Ville, application gratuite, est disponible dès à présent. On se retrouve très vite avec d'autres applications mobiles à découvrir.
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3: Voilà pour notre site ou notre application de la semaine. Prochaine petite appli, ce sera mardi prochain dans vos matins pas chagrin. Excellente journée.

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0: Les programmes télé et la télévision pour ce soir mardi. On débute avec la chaîne TF1 qui nous propose ce soir le jeu Koh-Lanta, les reliques du destin. Sur France 2, documentaire Renault à cœur perdu. Sur France 3, la série Alexandra L, diffusée dès 21h10. Sur la chaîne France 4, ce soir, spécial Eurovision, diffusée dès 21h. Sur la chaîne M6, place au film biographique Bob Marley One Love, diffusé dès 21h10. Sur la chaîne W9 ce soir, le magazine État de choc, diffusé dès 21h25, spécial prison des États-Unis. Sur la chaîne Gulli, rendez-vous dès 21h05 avec le film Comme des bêtes, diffusé donc ce soir sur Gulli. Et enfin, pour terminer, rendez-vous par exemple ce soir sur la chaîne Sister avec le film Sherlock Holmes à partir de 21h10. Avec tout ça, bonne soirée télé.
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2: Eh bien voilà, vous savez tout sur le programme de la soirée de la télévision ce soir pour ce mardi. Je vous souhaite une excellente matinée. Moi, je vous envoie un petit peu de bon son dans les oreilles et on revient juste après.

En Belgique, ce lundi, le début de journée sera ensoleillé. Ensuite, des nuages cumuliformes se développeront dans l'intérieur des terres, mais le temps restera sec. Au littoral, le soleil régnera seul. Les maxima varieront d'environ 20 degrés près de la côte et dans les Hauts-de-Fagne, jusqu'à 23, voire 25 degrés dans le centre. Le vent sera faible à modéré de nord-ouest. Pour le soir et durant la nuit, le ciel se dégagera et quelques brumes ou brouillards pourront se former ça et là en matinée, surtout en bord de mer et dans les vallées. Les minima se situeront généralement entre 7 et 15 degrés. Le vent sera faible et variable.

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4: Bonjour, le projet de loi contre les fraudes sociales et fiscales définitivement adopté hier doit faire entrer 1,5 milliard d'euros dans les caisses de l'État. La gauche dénonce un texte qui s'attaque avec plus de vigueur à la fraude sociale qu'à la fraude fiscale, selon elle. L'avocat général Damien Brunet a demandé hier de déclarer Nicolas Sarkozy coupable d'association de malfaiteurs dans l'affaire des soupçons de financement libyen de la campagne de 2007, un dossier jugé en appel depuis 8 semaines. Un peu plus tôt, le parquet général a fait une requête similaire pour les anciens ministres Brice Hortefeux et Claude Guéant. Le réquisitoire doit se poursuivre jusqu'à demain mercredi. Une enquête a été ouverte pour assassinat en bande organisée et association de malfaiteurs, a annoncé le procureur de la République de Nice lors d'une conférence de presse sur les tirs qui ont fait 2 morts et 3 blessés hier dans le quartier des Moulins à Nice. Vers 15h30, un individu en trottinette a traversé la place des Amaryllis avant d'ouvrir le feu à plusieurs reprises et d'être pris en charge par une voiture qui a pris la fuite. Un homme de 27 ans a été arrêté et placé en garde à vue pour un projet d'action violente d'inspiration djihadiste. Le parquet national antiterroriste a requis l'ouverture d'une information judiciaire ainsi que son placement en détention provisoire. Ce ressortissant tunisien est soupçonné d'avoir projeté une action contre le musée du Louvre. D'importantes difficultés de circulation sont attendues sur l'ensemble des grands axes du pays dès demain, mercredi, prévient Bison Futé, avant le pont de l'Ascension et la fermeture des écoles pour 4 jours. Pour mercredi et dimanche, il est recommandé, dans la mesure du possible, de décaler ou de reporter les déplacements. C'est la fin de ce flash. Une très bonne journée à notre écoute.
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6: Le cancer de la vessie reste encore méconnu alors qu'il touche chaque année des milliers de personnes en France. Professeur Yann Neuzillet, vous êtes urologue à l'hôpital Foch à Suresnes et vice-président de l'Association française d'urologie. Alors comment définir simplement cette maladie et qui est le plus concerné ?
7: Eh bien, le cancer de la vessie est un cancer qui se développe à partir de la muqueuse interne des voies urinaires et depuis cette superficie intérieure va aller en profondeur envahir progressivement les différentes couches de la paroi vésicale, notamment son muscle, et puis ensuite donner des ganglions métastatiques, voire des métastases viscérales. C'est vraiment un cancer qui est sous-estimé. Ça concerne environ 25 000 nouveaux patients par an. Ça représente le 5e cancer en France. Ce sont principalement des hommes qui sont touchés, 5 fois plus que des femmes. La moyenne d'âge au diagnostic est 70 ans. C'est une maladie qui évolue assez rapidement. C'est pour ça qu'il ne faut pas retarder le diagnostic.
6: Et quel est le principal facteur de risque ?
7: Le principal facteur de risque ainsi inhalé, c'est le tabac, avec les carcinogènes que l'on connaît pour le cancer du poumon, mais qui sont tout aussi impliqués dans la carcinogénèse principalement vésicale. Et il y a d'autres facteurs de risque plus rares, professionnels, qui sont des dérivés d'hydrocarbures volatiles. Le cancer de la vessie est un cancer fréquent, donc il ne faut pas méconnaître les symptômes pour ne pas retarder le diagnostic et ainsi optimiser le pronostic.
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Dernière heure de ces matins pas chagrin pour ce mardi 12 mai. Les anniversaires de célébrités. Michel Fugain est né en 1942. Ça lui fait donc 84 ans aujourd'hui. C'est un chanteur. Vous le connaissez avec le Big Bazar au début et puis en solo par après. Louise Portal, actrice canadienne, née en 1950. Elle a 76 ans. Nous avons monsieur Olivier Lejeune, acteur, humoriste aussi. Il a 75 ans. Il est né en 1951, l'actrice américaine Kim Graist, née en 1958, 68 ans pour elle. Emilio Estevez, acteur américain également, né en 1962, il a 64 ans. Nous avons un des frères Baldwin, Stephen, il est né en 1966, il est américain, il a 60 ans cette année. Et puis nous avons Malin Ackerman, actrice suédoise, elle est née en 1978, elle a 48 ans. Nous avons aussi Rami Malek, il est américain, il est né en 1981, il a 45 ans et voilà pour les personnalités d'aujourd'hui. Et nouveau auditeur, nous avons une personne qui se nomme Mouchou, c'est un pseudo, ben voilà, c'est son pseudo, donc Mouchou, elle a 51 ans aujourd'hui, elle habite à Mons en Belgique et c'est Jean-François qui nous a écrit pour lui souhaiter un très heureux anniversaire, donc Mouchou, bon anniversaire de la part de Jean-François et de la part de toute l'équipe des Matins Pas Chagrin. Et puis bon, on sait jamais, si tu croises Mulan, remets-lui au bonjour.

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1: Dans l'actualité people du jour, on parle de Raymond Domenech. L'ancien sélectionneur des Bleus a dit oui à la femme de sa nouvelle ville il y a quelques jours, lors d'une cérémonie intime à deux pas du lac de Côme. L'ex-compagnon d'Estelle Denis, âgé aujourd'hui de 74 printemps, et la journaliste italienne Caroline Pastorelli, 44 ans, ont sauté le pas après plusieurs années de love story sans nuages. Aux anges, en tout cas, les jeunes mariés ont publié les clichés de leur grand jour sur les réseaux sociaux. On leur souhaite évidemment tout le bonheur du monde. On se retrouve très vite avec d'autres Actu People.

Voilà pour la People de ce mardi. Un petit peu de musique dans les oreilles. On revient juste après pour parler avec Monsieur Tom Kazak des pronostics du Quintet. Excellent mardi.

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2: Bonjour, bonjour à tous. Direction l'hippodrome de Chantilly et les 1200 mètres du parcours rectiligne à l'occasion du Quintet Plus de ce mardi 12 mai 2026. Il réunira 16 galopeurs âgés de 4 ans et au-dessus. Départ prévu 13h55. En tête de notre sélection, le 9, Mister Chang, au top de sa forme, adepte des parcours en ligne droite, il peut l'emporter. Suivi du 7, Siropa, de mieux en mieux placé sur l'échelle des valeurs, il ne devrait plus tarder à refaire parler de lui. Le 16, Bouton Mélodie, confie à Marvin Grandin pour l'occasion. Le 15, Grand Scoop sur la montante actuellement. Et enfin le 13, Big Four Chester, préparé avec le plus grand soin pour cette épreuve. Il complétera notre sélection. Une sélection que vous pouvez retrouver sur ma chaîne YouTube Tom Kazak, les pronostics hippiques avec mes dernières minutes. Donc notre choix aujourd'hui. Premier le 9, Mister Chang. Second le 7, Tiaopa. Troisième le 16, Wooton Melody. Quatrième le 15, Grand Scoop. Cinquième le 13, Big Four Chester. Le second choix, le 14, le 10 et le 12. Et à vous la fortune.
3: Merci beaucoup Tom, et puis à demain pour d'autres pronostics hippiques. Un petit peu de bon son dans les oreilles. On revient juste après pour parler du rappel de l'horoscope. Excellent mardi.

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1: Bonjour à tous, l'horoscope de ce mardi. On débute avec les béliers. Que vous êtes têtus, les béliers. Vous tournez le dos à de belles opportunités. Véritablement dommage. Les taureaux, bonne nouvelle. Les taureaux, votre sens de l'humour continue à faire l'unanimité. Les gémeaux, votre assurance est belle à voir. Les gémeaux, tous les regards sont braqués sur vous. Et vous adorez ça, vous vous sentez pousser des ailes. Les cancers, en ce mardi, l'union fait la force. Rapprochez-vous de ceux qui ont les mêmes objectifs que vous. Lion, vous misez tout sur votre sourire et ça fonctionne plutôt bien. Personne ne vous résiste. Les vierges, la patience n'est pas votre fort. Vous montez trop vite dans les tours. Balance, on fait de plus en plus appel à vos services. Vous devenez indispensable. Félicitations les balances. Scorpion, vous recevrez de jolis compliments. Cela vous aidera à garder le sourire tout au long de cette journée. Sagittaire, vous recevez du soutien de la part de vos proches. Quel bonheur d'être si bien entouré. Les Capricornes, en ce mardi, vous avez du mal à vous ouvrir aux autres. Faites-vous violence, les Capricornes. Vous ne le regretterez pas. Verseau, rien n'arrive à vous décourager. Vous gardez la tête haute dans toutes les situations. Et enfin, les Poissons, tout le monde vous fait confiance. C'est vous qui menez la barque. Avec tout ça, belle journée. Bon mardi.

0: Nom de passer une excellente journée, restez fidèles à votre radio et puis restez fidèles également à vos matins pas chagrin car on se retrouve demain, même heure, même station pour une nouvelle aventure. On se quitte bien sûr comme chaque jour avec la nouveauté du jour.
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0: Tout en douceur, tout en tendresse, voire même solennelle, si je puis dire, avec Josh Groban et la reprise de ce titre, Stand By Me. On écoute Josh Groban et on revient demain. Ciao, ciao, belle journée.

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5: Bonjour, le projet de loi contre les fraudes sociales et fiscales définitivement adopté hier doit faire entrer 1,5 milliard d'euros dans les caisses de l'État. La gauche dénonce un texte qui s'attaque avec plus de vigueur à la fraude sociale qu'à la fraude fiscale, selon elle. L'avocat général Damien Brunet a demandé hier de déclarer Nicolas Sarkozy coupable d'association de malfaiteurs dans l'affaire des soupçons de financement libyen de la campagne de 2007, un dossier jugé en appel depuis 8 semaines. Un peu plus tôt, le parquet général a fait une requête similaire pour les anciens ministres Brice Hortefeux et Claude Guéant. Le réquisitoire doit se poursuivre jusqu'à demain mercredi. Une enquête a été ouverte pour assassinat en bande organisée et association de malfaiteurs, a annoncé le procureur de la République de Nice lors d'une conférence de presse sur les tirs qui ont fait 2 morts et 3 blessés hier dans le quartier des Moulins à Nice. Vers 15h30, un individu en trottinette a traversé la place des Amaryllis avant d'ouvrir le feu à plusieurs reprises et d'être pris en charge par une voiture qui a pris la fuite. Un homme de 27 ans a été arrêté et placé en garde à vue pour un projet d'action violente d'inspiration djihadiste. Le parquet national antiterroriste a requis l'ouverture d'une information judiciaire ainsi que son placement en détention provisoire. Ce ressortissant tunisien est soupçonné d'avoir projeté une action contre le musée du Louvre. D'importantes difficultés de circulation sont attendues sur l'ensemble des grands axes du pays dès demain, mercredi, prévient Bison Futé, avant le pont de l'Ascension et la fermeture des écoles pour 4 jours. Pour mercredi et dimanche, il est recommandé, dans la mesure du possible, de décaler ou de reporter les déplacements. C'est la fin de ce flash. Une très bonne journée à notre écoute.
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6: La météo pour ce mardi 12 mai, c'est du soleil, un temps toutefois instable avec de la fraîcheur, un petit risque d'averse est également possible, notamment sur l'Occitanie. Les températures pour ce mardi matin, 5 degrés pour Lille, 7 à Paris, Strasbourg et Brest, 8 degrés pour Cherbourg, 11 degrés pour Toulouse, 12 à Bordeaux et Biarritz, 14 degrés pour Marseille, Nice et Perpignan et 15 degrés pour Ajaccio. Et pour ce mardi après-midi, entre 14 et 16 degrés sur le moitié nord, il fera 14 en Alsace, 15 degrés sur la Bretagne, la Normandie et les Hauts-de-France, 16 degrés sur l'Île-de-France et le Centre-Val de Loire. Dans la moitié sud, entre 16 et 24 degrés, il fera 16 degrés dans la vallée du Rhône, 19 sur l'Occitanie et la Nouvelle-Aquitaine, 20 degrés en Corse, 21 à 22 autour du Golfe du Lion et jusqu'à 24 degrés sur la Côte d'Azur.

Bonjour, voici l'éphéméride pour ce 12 mai. Aujourd'hui, nous souhaitons une bonne fête au Achille. Bon anniversaire à vous. Si vous êtes né un 12 mai, c'est l'anniversaire du chanteur Michel Fugain. Il est né en 1942. Bon anniversaire à Olivier Lejeune, humoriste, animateur, habitué du plateau des Grosses Têtes. Olivier Lejeune est né en 1951. Voici le numéro 1 du jour.

0: chanteur Freddie Mercury du groupe Queen nous quitte le 24 novembre 1991. The Show Must Go On est le cinquième extrait de l'album Innuendo, sorti quelques mois auparavant. Le single se classe deuxième des ventes en France le 12 mai 1992. Le titre restera 15 semaines classé dans les 10 premiers. On termine avec un événement, le 12 mai 1952, c'est la sortie du film Le Trou Normand avec Bourvil et la première apparition d'une certaine Brigitte Bardot. Bonne journée et à demain.
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1: Bonjour à tous, l'horoscope de ce lundi, on débute avec les béliers. Vous vivez un lundi paisible et sans embûches, un début de semaine tout en douceur. Les taureaux, vous avez besoin de faire le point, recentrez-vous sur vous-même. Les gémeaux, famille, travail, amis, vous prendrez du temps pour tout le monde aujourd'hui. Les cancers, il faut vous ouvrir davantage aux autres. Rester dans votre coin n'est pas la bonne solution. Les lions, un nouveau défi se profile à l'horizon, c'est exactement ce qu'il vous fallait. Les vierges, vous avez vécu un week-end intense, vous le payez ce matin, alors courage. Balance, vos proches répondent présents quand vous avez besoin d'eux. Vous êtes très bien entouré. Les scorpions, votre route est toute tracée. Direction le succès, les scorpions. En avant toutes. Sagittaire, c'est avec sérénité mais fermeté que vous vous imposerez auprès de vos collègues aujourd'hui. Les capricornes, magnifiques, excellents, brillants. Les superlatifs ne manqueront pas pour parler de vous aujourd'hui, les capricornes. Verseau, votre charme va agir tout au long de ce début de semaine, les Verseaux, utilisez-le à bon escient. Les poissons, pour terminer, aucune mauvaise nouvelle à l'horizon. Vous pouvez baisser la garde, ça sera une journée tranquille pour vous, les poissons. Avec tout ça, belle journée, bon lundi.
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1: Bonjour à tous, les programmes télé et la télévision pour ce soir mardi. On débute avec la chaîne TF1 qui nous propose ce soir le jeu Koh-Lanta, les reliques du destin. Sur France 2, documentaire Renaud à cœur perdu. Sur France 3, la série Alexandra L, diffusée dès 21h10. Sur la chaîne France 4, ce soir, spécial Eurovision, diffusée dès 21h. Sur la chaîne M6, place au film biographique Bob Marley One Love, diffusée dès 21h10. Sur la chaîne W9 ce soir, le magazine État de choc, diffusé dès 21h25, spécial prison des États-Unis. Sur la chaîne Gulli, rendez-vous dès 21h05 avec le film Comme des bêtes, diffusé donc ce soir sur Gulli. Et enfin, pour terminer, rendez-vous par exemple

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5: La météo pour ce mardi 12 mai, c'est du soleil, un temps toutefois instable avec de la fraîcheur, un petit risque d'averse est également possible, notamment sur l'Occitanie. Les températures pour ce mardi matin, 5 degrés pour Lille, 7 à Paris, Strasbourg et Brest, 8 degrés pour Cherbourg, 11 degrés pour Toulouse, 12 à Bordeaux et Biarritz, 14 degrés pour Marseille, Nice et Perpignan et 15 degrés pour Ajaccio. Et pour ce mardi après-midi, entre 14 et 16 degrés sur une moitié nord, il fera 14 en Alsace, 15 degrés sur la Bretagne, la Normandie et les Hauts-de-France, 16 degrés sur l'Île-de-France et le Centre-Val de Loire. Dans la moitié sud, entre 16 et 24 degrés, il fera 16 degrés dans la vallée du Rhône, 19 sur l'Occitanie et la Nouvelle-Aquitaine, 20 degrés en Corse, 21 à 22 autour du Golfe du Lion et jusqu'à 24 degrés sur la Côte d'Azur.
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Bonjour, voici l'éphéméride pour ce 12 mai. Aujourd'hui, nous souhaitons une bonne fête au Achille. Bon anniversaire à vous. Si vous êtes né un 12 mai, c'est l'anniversaire du chanteur Michel Fugain. Il est né en 1942. Bon anniversaire à Olivier Lejeune, humoriste, animateur, habitué du plateau des Grosses Têtes. Olivier Lejeune est né en 1951. Voici le numéro 1 du jour.

0: chanteur Freddie Mercury du groupe Queen nous quitte le 24 novembre 1991. The Show Must Go On est le cinquième extrait de l'album Innuendo, sorti quelques mois auparavant. Le single se classe deuxième des ventes en France le 12 mai 1992. Le titre restera 15 semaines classé dans les 10 premiers. On termine avec un événement, le 12 mai 1952, c'est la sortie du film Le Trou Normand avec Bourvil et la première apparition d'une certaine Brigitte Bardot. Bonne journée et à demain.
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1: Bonjour à tous, les programmes télé et la télévision pour ce soir mardi. On débute avec la chaîne TF1 qui nous propose ce soir le jeu Koh-Lanta, les reliques du destin. Sur France 2, documentaire Renaud à cœur perdu. Sur France 3, la série Alexandra L, diffusée dès 21h10. Sur la chaîne France 4, ce soir, spécial Eurovision, diffusée dès 21h. Sur la chaîne M6, place au film biographique Bob Marley One Love, diffusée dès 21h10. Sur la chaîne W9, ce soir, le magazine État de choc, diffusé dès 21h25. Spécial prison des États-Unis. Sur la chaîne Gulli,

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3: Bonjour, Football Ligue 1, quatrième journée en match de clôture hier soir au Stade Bollaert. Lens et Lyon se sont neutralisés 0-0. Les Lensois ont fini fort, mais les Lyonnais ont eu les meilleures occasions au classement. Les 101 occupent la quatrième place. Les Lyonnais sont 13e. Dans les autres rencontres programmées hier, après deux victoires de suite et malgré l'ouverture du score d'Augusto, Nantes a concédé sa première défaite de la saison, toute fin de match contre Reims, 2-1. Une première victoire de la saison, par contre, pour Toulouse qui s'est imposée 2-0 face au Havre. Enfin, Angers a lancé sa saison en ramenant le point du match nul, un but partout, suite à son déplacement à Strasbourg. Ligue 1, toujours, c'est officiel, Adrien Rabiot, formé au PSG, rejoint l'OM. C'est une grosse surprise, mais une bonne nouvelle pour le championnat de France qui attire un international d'envergure aux 48 sélections. Rabiot, après 5 années passées à la Juventus Turin, souhaite vivre un nouveau défi sportif. Cyclisme, le Belge Tim Merlier a conquis le titre de champion d'Europe cycliste hier à domicile. Il a devancé Olaf Koech, deuxième, et son compatriote Jasper Philipsen, quatrième. Le Français Christophe Laporte, tenant du titre, finit neuvième. Par ailleurs, 2 ans après sa victoire sur le Grand Prix de Montréal, Tadej Pogacar a repris possession de son trône au Canada. Sur la 3e marche du podium, on retrouve Julien Alaphilippe. La 87e édition du Bol d'Or a été remportée hier par Suzuki qui conserve sa couronne au Castellet. La marque japonaise a par ailleurs fait coup double en s'adjugeant également le titre de champion du monde WEC. C'est la fin de ce Flash Sport. Une très bonne journée à toutes et à tous.
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Bonjour, voici l'éphéméride pour ce 12 mai. Aujourd'hui, nous souhaitons une bonne fête au Achille. Bon anniversaire à vous. Si vous êtes né un 12 mai, c'est l'anniversaire du chanteur Michel Fugain. Il est né en 1942. Bon anniversaire à Olivier Lejeune, humoriste, animateur, habitué du plateau des Grosses Têtes. Olivier Lejeune est né en 1951. Voici le numéro 1 du jour.

0: chanteur Freddie Mercury du groupe Queen nous quitte le 24 novembre 1991. The Show Must Go On est le cinquième extrait de l'album Innuendo, sorti quelques mois auparavant. Le single se classe deuxième des ventes en France le 12 mai 1992. Le titre restera 15 semaines classé dans les 10 premiers. On termine avec un événement, le 12 mai 1952, c'est la sortie du film Le Trou Normand avec Bourvil et la première apparition d'une certaine Brigitte Bardot. Bonne journée et à demain.
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1: Bonjour à tous, les programmes télé et la télévision pour ce soir mardi. On débute avec la chaîne TF1 qui nous propose ce soir le jeu Koh-Lanta, les reliques du destin. Sur France 2, documentaire Renaud à cœur perdu. Sur France 3, la série Alexandra L, diffusée dès 21h10. Sur la chaîne France 4, ce soir, spécial Eurovision, diffusée dès 21h. Sur la chaîne M6, place au film biographique Bob Marley One Love, diffusée dès 21h10. Sur la chaîne W9 ce soir, le magazine État de choc, diffusé dès 21h25, spécial prison des États-Unis. Sur la chaîne Gulli, rendez-vous dès 21h05 avec le film Comme des bêtes, diffusé donc ce soir sur Gulli. Et enfin, pour terminer, rendez-vous par exemple ce soir sur la chaîne.

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4: Bonjour, le projet de loi contre les fraudes sociales et fiscales définitivement adopté hier doit faire entrer 1,5 milliard d'euros dans les caisses de l'État. La gauche dénonce un texte qui s'attaque avec plus de vigueur à la fraude sociale qu'à la fraude fiscale, selon elle. L'avocat général Damien Brunet a demandé hier de déclarer Nicolas Sarkozy coupable d'association de malfaiteurs dans l'affaire des soupçons de financement libyen de la campagne de 2007, un dossier jugé en appel depuis 8 semaines. Un peu plus tôt, le parquet général a fait une requête similaire pour les anciens ministres Brice Hortefeux et Claude Guéant. Le réquisitoire doit se poursuivre jusqu'à demain, mercredi. Une enquête a été ouverte pour assassinat en bande organisée et association de malfaiteurs, a annoncé le procureur de la République de Nice lors d'une conférence de presse sur les tirs qui ont fait 2 morts et 3 blessés hier dans le quartier des Moulins à Nice. Vers 15h30, un individu en trottinette a traversé la place des Amaryllis avant d'ouvrir le feu à plusieurs reprises et d'être pris en charge par une voiture qui a pris la fuite. Un homme de 27 ans a été arrêté et placé en garde à vue pour un projet d'action violente d'inspiration djihadiste. Le parquet national antiterroriste a requis l'ouverture d'une information judiciaire ainsi que son placement en détention provisoire. Ce ressortissant tunisien est soupçonné d'avoir projeté une action contre le musée du Louvre. D'importantes difficultés de circulation sont attendues sur l'ensemble des grands axes du pays dès demain, mercredi, prévient Bison Futé, avant le pont de l'Ascension et la fermeture des écoles pour 4 jours. Pour mercredi et dimanche, il est recommandé, dans la mesure du possible, de décaler ou de reporter les déplacements. C'est la fin de ce flash. Une très bonne journée à notre écoute.
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5: La météo pour ce mardi 12 mai, c'est du soleil, un temps toutefois instable avec de la fraîcheur, un petit risque d'averse est également possible, notamment sur l'Occitanie. Les températures pour ce mardi matin, 5 degrés pour Lille, 7 à Paris, Strasbourg et Brest, 8 degrés pour Cherbourg, 11 degrés pour Toulouse, 12 à Bordeaux et Biarritz, 14 degrés pour Marseille, Nice et Perpignan et 15 degrés pour Ajaccio. Et pour ce mardi après-midi, entre 14 et 16 degrés sur une moitié nord, il fera 14 en Alsace, 15 degrés sur la Bretagne, la Normandie et les Hauts-de-France, 16 degrés sur l'Île-de-France et le Centre-Val de Loire. Dans la moitié sud, entre 16 et 24 degrés, il fera 16 degrés dans la vallée du Rhône, 19 sur l'Occitanie et la Nouvelle-Aquitaine, 20 degrés en Corse, 21 à 22 autour du Golfe du Lion et jusqu'à 24 degrés sur la Côte d'Azur.

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1: Bonjour à tous, les programmes télé, la télévision pour ce soir mardi. On débute avec la chaîne TF1 qui nous propose ce soir le jeu Koh-Lanta, les reliques du destin. Sur France 2, documentaire Renaud à cœur perdu. Sur France 3, la série Alexandra L, diffusée dès 21h10. Sur la chaîne France 4, ce soir, spécial Eurovision, diffusée dès 21h. Sur la chaîne M6, place au film biographique Bob Marley One Love, diffusée dès 21h10. Sur la chaîne W9 ce soir, le magazine État de choc, diffusé dès 21h25, spécial prison des États-Unis. Sur la chaîne Gulli, rendez-vous dès 21h05 avec le film Comme des bêtes, diffusé donc ce soir sur Gulli. Et enfin, pour terminer, rendez-vous par exemple ce soir sur la chaîne Sister, avec le film Sherlock Holmes à partir de 21h10.
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5: Bonjour, les députés examineront en fin de journée une proposition de loi visant à systématiser l'information des victimes de violences sexuelles lorsque leur agresseur sort de détention. Le texte est né après le suicide il y a un peu plus d'un an d'un adolescent de 17 ans, Yanis, dont l'agresseur sexuel avait été remis en liberté sans qu'il n'en soit préalablement averti. Antivirus, les quarantaines renforcées en milieu hospitalier ont déjà débuté pour une partie des cas contacts français identifiés. Les autres devaient être mis à l'isolement dans la matinée. Un cas contact a déjà été confirmé en Bretagne. Ce dernier s'est confiné dans le Finistère avant son transfert au CHU de Rennes pour son isolement en milieu hospitalier. Le président Donald Trump a promis une victoire complète des États-Unis sur l'Iran. Il estime avoir déjà gagné d'un point de vue militaire. Le dirigeant américain a estimé que le cessez-le-feu était sous assistance respiratoire après avoir fustigé la réponse de l'Iran au plan américain visant à mettre fin durablement à la guerre. En réponse, le pouvoir iranien a prévenu que son pays était prêt à donner une leçon en cas de nouvelle agression. À l'occasion de ses 60 ans, le petit Robert dévoile aujourd'hui les nouveaux mots, expressions et sens qui entrent dans son édition 2027. Parmi les entrées figurent notamment écoute-thérapie, proxy, fast fashion, découvrabilité ou encore manosphère qui désigne une communauté masculiniste, en particulier en ligne. Les termes narcomicide pour les meurtres liés au trafic de drogue et porno-divulgation font également leur apparition. Au moins 200 000 personnes sont attendues à Cannes pour la 79e édition du festival qui démarre ce soir. 4000 journalistes de 90 pays ont été accrédités pour l'événement, pour 2000 médias au total. C'est la fin de ce flash. Une très bonne journée à notre écoute.
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3: Bonjour, Football Ligue 1, quatrième journée en match de clôture hier soir au stade Bollaert. Lens et Lyon se sont neutralisés 0-0. Les Lensois ont fini fort, mais les Lyonnais ont eu les meilleures occasions au classement. Les 100 et or occupent la quatrième place. Les Lyonnais sont 13e. Dans les autres rencontres programmées hier, après deux victoires de suite et malgré l'ouverture du score d'Augusto, Nantes a concédé sa première défaite de la saison, toute fin de match contre Reims, 2-1. Une première victoire de la saison, par contre, pour Toulouse qui s'est imposée 2-0 face au Havre. Enfin, Angers a lancé sa saison en ramenant le point du match nul, un but partout, suite à son déplacement à Strasbourg. Ligue 1, toujours, c'est officiel, Adrien Rabiot, formé au PSG, rejoint l'OM. C'est une grosse surprise, mais une bonne nouvelle pour le championnat de France qui attire un international d'envergure aux 48 sélections. Rabiot, après 5 années passées à la Juventus Turin, souhaite vivre un nouveau défi sportif. Cyclisme, le Belge Tim Merlier a conquis le titre de champion d'Europe cycliste hier à domicile. Il a devancé Olaf Koech, deuxième, et son compatriote Jasper Philipsen, quatrième. Le Français Christophe Laporte, tenant du titre, a fini neuvième. Par ailleurs, 2 ans après sa victoire sur le Grand Prix de Montréal, Tadej Pogacar a repris possession de son trône au Canada. Sur la 3e marche du podium, on retrouve Julien Alaphilippe. La 87e édition du Bol d'Or a été remportée hier par Suzuki qui conserve sa couronne au Castellet. La marque japonaise a par ailleurs fait coup double en s'adjugeant également le titre de champion du monde WEC. C'est la fin de ce Flash Sport. Une très bonne journée à toutes et à tous.
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Et bonjour, bienvenue sur Mint FM 5 à 7 avec Bertrand Brousse accompagné en ce mardi 12 mai. J'espère que vous allez bien. Pas mal de bonnes choses. On retrouvera la météo tout à l'heure, les rendez-vous de la télévision, tous vos tubes, les rentrotes Next, Bob Sinclair et Keza. Et tout de suite, Jennifer Lopez avec David Guetta. Save Me Tonight sur Mint FM.

0: Next, c'était All Me Done sur Mint FM. Ah, quel bon vieux son qu'on s'écoute en retournant en 1985. C'était bon ça, Change avec True Love. Change, c'était également
1: sur
0: ça.
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Ah, j'adore. Change. Ça rappelle des souvenirs, ça. À venir, Bobby Brown avec Don't Be Cool. Excellent. Et Junior Jack, on s'écoutera avec My Feeling sur Mint FM.

Mint FM avec The Rise, c'est Mint FM que vous avez choisi. Merci à vous. Bienvenue si vous nous rejoindre. Vous partagez également, ça nous fait chaud au cœur. Vous avez le WhatsApp de Mint FM pour dialoguer avec nous. N'hésitez pas à nous laisser un commentaire. Et tout de suite, on s'écoute Bobby Bone avec Dance Be Cool. Et juste après, on fera un point sur la météo sur Mint FM.

0: Bobby Brown sur Meet FM, c'était Don't Be Cool. Tout de suite, voici un point sur la météo pour le temps de demain.
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2: La météo pour ce mercredi 13 mai, dégradation pluvieuse près de la Manche, des averses sur le piémont pyrénéen, le temps sera calme ailleurs mais nuageux et frais. Les températures pour ce mercredi matin, 7 degrés sur Strasbourg, 8 à Lille et Orléans, 9 degrés pour Cherbourg, Paris et Brest, 9 également pour Lyon, 11 degrés à Toulouse, 11 également pour Marseille, 13 à Bordeaux, Bastia, Ajaccio, Perpignan et 14 degrés pour Nice. Et pour ce mercredi après-midi, entre 14 et 17 degrés sur une moitié nord, il fera 14 en Bretagne et en Normandie, 14 sur l'Île-de-France et les Hauts-de-France, jusqu'à 17 en Alsace. Dans la moitié sud, entre 16 et 21 degrés, il fera 16 degrés en Nouvelle-Aquitaine, 18 dans la vallée du Rhône et sur l'Occitanie, 19 en Corse et entre 20 et 21 degrés le long de la Méditerranée.

version 2026 sur Mint FM. C'est une version remixée, nouvelle. Et tout de suite, en souvenir, Junior Jack. Ça bouge bien sur Mint FM. C'est normal, on est à la radio du R&B et la dance et on s'écoute My Feeling.

Bruno Mars avec Joyce Might sur Mint FM. Et tout de suite, voici la reprise de Kavinsky pour les JO. On s'écoute avec Angèle et Phoenix. Le titre Night Call. Et à venir, il y aura également Rita Ora et Major Boy sur Mint FM.

Je Feeling On sur Mint FM, grand classique au niveau de la dance, également grand classique Michael Jackson avec Don't Stop Till You, et ça va nous permettre de rejoindre le top 10 de 18h, heure à laquelle vous retrouvez les infos avec la rédaction de Mint FM.

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2: Et en ce mardi 12 mai, on fait un point sur l'info.
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4: Bonsoir, alors qu'il n'y a à ce stade qu'un seul cas confirmé d'hantavirus sur le territoire national, l'ensemble des médecins et pharmaciens ont été invités à une forme de vigilance dans un document adressé par la Direction Générale de la Santé hier soir. Si une personne dit avoir eu un contact rapproché avec un cas confirmé ou probable et qu'elle présente dans les 6 semaines suivant l'exposition une fièvre, un syndrome pseudo-grippal, des symptômes digestifs ou respiratoires, il est recommandé de contacter sans délai le SAMU et l'Agence Régionale de Santé. En attendant une prise en charge adaptée, il sera demandé à la personne de s'isoler immédiatement et de porter un masque FFP2. La CFDT de Total Energy demande un meilleur partage de la valeur dans le contexte de bénéfices records du groupe depuis le début de la guerre au Moyen-Orient. Le syndicat demande une négociation sur le périmètre France, filiale comprise, avec pour objectif de s'entendre sur le versement d'une prime exceptionnelle. Les députés examinent en fin de journée une proposition de loi visant à systématiser l'information des victimes de violences sexuelles lorsque leur agresseur sort de détention. Le texte est né après le suicide il y a un peu plus d'un an d'un adolescent de 17 ans, Yanis, dont l'agresseur sexuel avait été remis en liberté sans qu'il n'en soit préalablement averti. Bison futé, voie rouge et même noir sur les routes pour le pont de l'Ascension, avec des bouchons conséquents à prévoir demain, mercredi 13 mai, dans le sens des départs. Également le dimanche 17 mai pour les retours. Au moins 200 000 personnes sont attendues à Cannes pour la 79e édition du festival qui démarre ce soir. 4 000 journalistes de 90 pays ont été accrédités. C'est la fin de ce flash. Une bonne fin de journée à notre écoute.
2: Merci, retour de l'info, c'est demain à partir de 6h, 7h, 8h, 9h, midi, 14h et 18h.
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Yves, bienvenue. Deuxième heure avec pas mal de bonnes choses. Il y aura Angèle et Justice. Également Ali Saïd du côté de la Black Music. Et tout de suite, voici le son de Doja Cat avec Jalous.

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2: Les 9h04 sur les ondes de Mint FM, bienvenue à vous. 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
3: Et retour à la musique avec Mia et ASAP.

One sur Mint FM avec Chien, c'est 5 à 7. Merci d'avoir choisi, merci de partager sur les réseaux sociaux, de parler avec nous grâce à l'application WhatsApp. Vous pouvez nous laisser vos messages. Pour ceci, vous retrouvez le lien sur mintfm.fr ou sinon sur notre page Facebook avec, dans un instant, la télévision et pour les médias, Leslie avec en featuring

0: À l'instant, Leslie avec Amine sur Mint FM. Tout de suite, on parle télévision.
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2: Bonjour à tous, les programmes télé et la télévision pour ce soir mardi. On débute avec la chaîne TF1 qui nous propose ce soir le jeu Koh-Lanta, les reliques du destin. Sur France 2, documentaire Renault à cœur perdu. Sur France 3, la série Alexandra L, diffusée dès 21h10. Sur la chaîne France 4, ce soir, spécial Eurovision, diffusée dès 21h. Sur la chaîne M6, place au film biographique Bob Marley One Love, diffusé dès 21h10. Sur la chaîne W9 ce soir, le magazine État de choc, diffusé dès 21h25, spécial prison des États-Unis. Sur la chaîne Gulli, rendez-vous dès 21h05 avec le film Comme des bêtes, diffusé donc ce soir sur Gulli. Et enfin, pour terminer, rendez-vous par exemple ce soir
1: de 17h à 19h en rentrant du boulot ou de l'école. 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

Body Love avec le titre Boogie Tonight. On s'écoute la version originale de Nushuz avec I Can Wait, qui a été repris dernièrement par Bob Sinclair et Keza. Vous le savez, I Can Wait, c'est adolescent.

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1: Bonjour à tous, les programmes télé, la télévision pour ce soir mardi. On débute avec la chaîne TF1 qui nous propose ce soir le jeu Koh-Lanta, les reliques du destin. Sur France 2, documentaire, Renaud à cœur perdu. Sur France 3, la série Alexandra L, diffusée dès 21h10. Sur la chaîne France 4, ce soir, spécial Eurovision, diffusée dès 21h. Sur la chaîne M6, place au film biographique Bob Marley One Love, diffusée dès 21h10. Sur la chaîne W9 ce soir, le magazine État de choc, diffusé dès 21h25, spécial prison des États-Unis. Sur la chaîne Gulli, rendez-vous dès 21h05 avec le film Comme des bêtes, diffusé donc ce soir sur Gulli. Et enfin, pour terminer, rendez-vous par exemple ce soir sur la chaîne Sister avec le film Sherlock Holmes à partir de 21h10. Avec tout ça, bonne soirée télé.
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1: Bonjour à tous, les programmes télé et la télévision pour ce soir mardi. On débute avec la chaîne TF1 qui nous propose ce soir le jeu Koh-Lanta, les reliques du destin. Sur France 2, documentaire Renaud à cœur perdu. Sur France 3, la série Alexandra L, diffusée dès 21h10. Sur la chaîne France 4, ce soir, spécial Eurovision, diffusée dès 21h. Sur la chaîne M6, place au film biographique Bob Marley One Love, diffusé dès 21h10. Sur la chaîne W9 ce soir, le magazine État de choc, diffusé dès 21h25, spécial prison des États-Unis. Sur la chaîne Gulli, rendez-vous dès 21h05 avec le film Comme des bêtes, diffusé donc ce soir sur Gulli. Et enfin, pour terminer, rendez-vous par exemple ce soir sur la chaîne Sister avec
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